0: É dor que desatina sem doer. É um não querer mais que bem querer. É solitário andar por entre a gente.
1: E leur service d'urgence.
2: Alguns hospitais portugueses tiveram de fechar as urgências.
3: Des hôpitaux portugais ont dû fermer leurs urgences obstétriques et gynécologiques à plusieurs reprises cet été en raison d'un manque de médecins. Durant cette crise, deux bébés sont morts et une femme enceinte est décédée lors de son transfert vers un autre hôpital. Ces décès font l'objet d'une enquête et la ministre de la Santé a démissionné.

0: 200 à 250 spécialistes en obstétrique manquent à l'appel, principalement dans le sud du pays. Ces dernières années, la mortalité maternelle a nettement augmenté au Portugal, atteignant un plus haut depuis 38 ans. Mais est-ce le manque de docteurs qui est en cause ? Pas forcément, selon le docteur Aires de Campos.
1: Have burned across the European Union so far this year. 10 people are known to have died, while tens of thousands have been